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1: La police nationale de Tours lance un appel à témoins. Il y a un mois, le 26 avril, un homme d'une quarantaine d'années avait été grièvement blessé par arme blanche, rue Blaise Pascal, non loin du Palais des Sports dans le quartier du Sanitas. Il avait été pris en charge en urgence absolue. Un suspect a été rapidement interpellé, mais l'arme du crime n'a toujours pas été retrouvée. Alors la police invite toute personne en sa possession à la déposer au commissariat de Tours en toute discrétion ou en toute anonymat. La mairie de Tours passe à l'action contre les logements vacants. En conseil municipal, elle présente un plan ambitieux. La ville a recensé plus de 2100 logements inoccupés sur son territoire. Cette année, près de 1000 propriétaires vont être contactés directement pour tenter de remettre ces biens sur le marché. Première raison invoquée par les propriétaires, le besoin de travaux, notamment pour les logements classés passoires thermiques. Des successions bloquées sont aussi en cause. L'adjointe au logement précise que beaucoup de ces propriétaires sont âgés, parfois éloignés, et qu'ils seront orientés vers des dispositifs d'aide à la rénovation.
2: La météo.
1: Et toujours un temps chaud pour aujourd'hui, avec ce matin des températures déjà élevées, 27 à 28 degrés. Dans l'après-midi, beaucoup de soleil et 33 degrés pour les maximales.

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1: Et toujours un temps chaud pour aujourd'hui avec ce matin des températures déjà élevées, 27 à 28 degrés. Dans l'après-midi, beaucoup de soleil et 33 degrés pour les maximales.
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1: Depuis 20 ans, le festival Terre du Son, installé au cœur du domaine de Candéamont, prouve que musique et engagement peuvent aller de pair. Chaque année, plus de 45 000 festivaliers s'y retrouvent. Mais ici, l'expérience va bien au-delà des concerts. Dès ses premières éditions, le festival a fait le choix d'intégrer des pratiques éco-responsables à son organisation. Et cette année, l'organisation va poursuivre ses efforts. Écoutez Anaëlle Béraud, chef de projet développement durable.
2: Effectivement, tout un tas de nouveaux projets cette année, notamment l'espace Répit qui vise à accueillir les personnes en situation de handicap de façon à ce que leurs aidants puissent aller profiter pleinement du festival. On travaille également sur le tri des déchets en renforçant la signalétique cette année grâce à un partenariat avec l'entreprise Paprec. La vaisselle réemployable qui va être déployée sur l'intégralité de l'éco-village avant d'être étendue sur la prairie en 2027. Le village des associations résonnera sur la thématique du vivre ensemble et des solidarités en 2026. On aura aussi la présence du Mobibus de la maison départementale des solidarités qui va venir proposer un espace à destination des parents avec des massages bébés, des ateliers de portage, un espace de change, etc. Et également, la grande nouveauté cette année sera la mise en place d'un stand de Terre du Son sur l'éco-village pour venir nous rencontrer les bénévoles et parler développement durable et engagement du festival.
1: Ateliers, conférences, rencontres, ici la fête devient un véritable labo d'idées pour imaginer un futur plus durable. Et on rappelle que cette année, le festival accueillera sur les scènes Julien Doré, Elena, Kungs, Suzanne Superbus ou encore Moziman, vendredi 10, samedi 11 et dimanche 12 juillet prochain.

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2: Un rendez-vous fleuri et parfumé les 6 et 7 juin prochains. Le château du Rivaud organise sa fête des roses. Entre la mi-mai et la fin juin, le château se couvre de plus de 1600 pieds de rosiers avec pas moins de 512 variétés différentes. Un spectacle somptueux pour les yeux et pour les narines. Et le point d'orgue du week-end, ça sera le dimanche 7 juin à 16h. Le baptême officiel d'une toute nouvelle rose baptisée la Fée du Rivaud, obtenue par le rosiériste Dominique Bézy. Une rose qui, paraît-il, fleurira jusqu'aux premières gelées. Tout au long de ce premier week-end de juin, un marché de rosiéristes, pépiniéristes et horticulteurs sera également accessible au public, avec notamment un stand spécialisé dans les roses anglaises David Austin. Entrée à 10€ pour les adultes, 6€ pour les enfants, 28€ en forfait famille, restauration sur place et réservation conseillée. Toutes les infos sur le site du château du Rivaud. Aujourd'hui, à Ballon-Miré, les enfants pourront créer leur propre bouteille sensorielle avec eau, billes et paillettes. C'est gratuit. Rendez-vous à 10h30 à Ballon-Miré.
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1: La police nationale de Tours lance un appel à témoins. Il y a un mois, le 26 avril, un homme d'une quarantaine d'années avait été grièvement blessé par arme blanche, rue Blaise Pascal, non loin du Palais des Sports dans le quartier du Sanitas. Il avait été pris en charge en urgence absolue. Un suspect a été rapidement interpellé, mais l'arme du crime n'a toujours pas été retrouvée. Alors la police invite toute personne en sa possession à la déposer au commissariat de Tours en toute discrétion ou en toute anonymat. La mairie de Tours passe à l'action contre les logements vacants. En conseil municipal, elle présente un plan ambitieux. La ville a recensé plus de 2100 logements inoccupés sur son territoire. Cette année, près de 1000 propriétaires vont être contactés directement pour tenter de remettre ces biens sur le marché. Première raison invoquée par les propriétaires, le besoin de travaux, notamment pour les logements classés passoires thermiques. Des successions bloquées sont aussi en cause. L'adjointe au logement précise que beaucoup de ces propriétaires sont âgés, parfois éloignés, et qu'ils seront orientés vers des dispositifs d'aide à la rénovation.
0: La météo.
1: Et toujours un temps chaud pour aujourd'hui, avec ce matin des températures déjà élevées, 27 à 28 degrés. Dans l'après-midi, beaucoup de soleil et 33 degrés pour les maximales.
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2: Salut tout le monde, excellente journée, nous sommes le 27 mai aujourd'hui, voici votre horoscope du jour. Bélier, vous serez en mode séduction et très inspiré pour atteindre vos objectifs. Taureau, vous êtes d'humeur tendre, pourquoi ne pas organiser une petite sortie en amoureux? Gémeaux, aucun défi ne vous résistera, vous serez au sommet de vos capacités. Cancer, vous aurez besoin de plus de temps pour faire avancer un projet en cours. Lion, vous pourriez prendre une décision importante pour la suite de votre carrière. Vierge, ne changez pas tout dans vos finances sur un coup de tête, ce ne serait pas raisonnable. Balance, votre charme et votre charisme vous ouvriront pas mal de portes. Scorpion, si une situation vous préoccupe, expliquez-vous plutôt que de rester dans votre coin. Ami Sagittaire, vous avez toutes les cartes en main pour obtenir ce que vous voulez. Capricorne, la fatigue se fait sérieusement sentir et ça vous rend à cran. Prenez du recul et reposez-vous. Verseau, vous prendrez de bonnes décisions et votre journée sera couronnée de succès. Enfin Poisson, tout au long de la journée, vous propagerez votre bonne humeur et votre joie de vivre. Excellente journée.
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2: Et toujours un temps chaud pour aujourd'hui avec ce matin des températures déjà élevées, 27 à 28 degrés. Dans l'après-midi, beaucoup de soleil et 33 degrés pour les maximales.
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2: Depuis 20 ans, le festival Terre du Son, installé au cœur du domaine de Candéamont, prouve que musique et engagement peuvent aller de pair. Chaque année, plus de 45 000 festivaliers s'y retrouvent. Mais ici, l'expérience va bien au-delà des concerts. Dès ses premières éditions, le festival a fait le choix d'intégrer des pratiques éco-responsables à son organisation. Et cette année, l'organisation va poursuivre ses efforts. Écoutez Anaëlle Béraud, chef de projet développement durable.
3: Effectivement, tout un tas de nouveaux projets cette année, notamment l'espace Répit qui vise à accueillir les personnes en situation de handicap de façon à ce que leurs aidants puissent aller profiter pleinement du festival. On travaille également sur le tri des déchets en renforçant la signalétique cette année grâce à un partenariat avec l'entreprise Paprec. La vaisselle réemployable qui va être déployée sur l'intégralité de l'éco-village avant d'être étendue sur la prairie en 2027. Le village des associations résonnera sur la thématique du vivre ensemble et des solidarités en 2026. On aura aussi la présence du Mobibus de la maison départementale des solidarités qui va venir proposer un espace à destination des parents avec des massages bébés, des ateliers de portage, un espace de change, etc. Et également, la grande nouveauté cette année sera la mise en place d'un stand de Terre du Son sur l'éco-village pour venir nous rencontrer les bénévoles et parler développement durable et engagement du festival.
2: Ateliers, conférences, rencontres, ici la fête devient un véritable labo d'idées pour imaginer un futur plus durable. Et on rappelle que cette année, le festival accueillera sur les scènes Julien Doré, Elena, Kungs, Suzanne Superbus ou encore Moziman, vendredi 10, samedi 11 et dimanche 12 juillet prochain.
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1: Un rendez-vous fleuri et parfumé les 6 et 7 juin prochains. Le château du Rivaud organise sa fête des roses. Entre la mi-mai et la fin juin, le château se couvre de plus de 1600 pieds de rosiers avec pas moins de 512 variétés différentes. Un spectacle somptueux pour les yeux et pour les narines. Et le point d'orgue du week-end, ça sera le dimanche 7 juin à 16h, le baptême officiel d'une toute nouvelle rose baptisée la Fée du Rivaud, obtenue par le rosiériste Dominique Bézy. Une rose qui, paraît-il, fleurira jusqu'aux premières gelées. Tout au long de ce premier week-end de juin, un marché de rosiéristes, pépiniéristes et horticulteurs sera également accessible au public, avec notamment un stand spécialisé dans les roses anglaises David Austin. Entrée à 10€ pour les adultes, 6€ pour les enfants, 28€ en forfait famille, restauration sur place et réservation conseillée. Toutes les infos sur le site du château du Rivaud. Aujourd'hui, à Ballon-Miré, les enfants pourront créer leur propre bouteille sensorielle avec eau, billes et paillettes. C'est gratuit. Rendez-vous à 10h30 à Ballon-Miré.
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0: Une rafale de tube. Allez bébé Rexa pour vous accueillir New Orleans Legend. Juste après la météo et l'info, fréquence 3 de 6h du matin.
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4: Grand soleil pour aujourd'hui, avec ce matin des températures comprises entre 27 et 28 degrés. Cet après-midi, 30 à 33 degrés pour les maximales. Un accident grave hier matin à Tours. Deux enfants de 11 ans qui se rendaient à vélo à leur collège ont été percutés par un poids lourd rue du Plat d'Étain, près du quartier Rabelais. L'un des deux garçons s'est retrouvé bloqué sous la roue avant du camion. Il souffre de blessures graves aux membres inférieurs. Le second a été moins sévèrement touché. Tous deux ont été transportés à l'hôpital Clocheville. Leur pronostic vital n'était pas engagé au moment de leur prise en charge. Le chauffeur du poids lourd, lui, n'a pas été blessé physiquement, mais se trouvait en état de choc. Il aurait déclaré avoir été ébloui par le soleil et ne pas avoir vu les enfants traverser au moment où il redémarrait au feu vert. Une enquête a été ouverte, elle est confiée à la brigade accident du commissariat central de Tours. La fin du week-end de Pentecôte s'est terminée dans les locaux de la gendarmerie pour un automobiliste du Loir-et-Cher. Lundi, sur la route départementale reliant Le Mans à Vendôme, à hauteur d'Épuisé, un conducteur a été contrôlé à 188 km/h sur une route limitée à 90, soit à plus du double de la vitesse autorisée. Et ce n'est pas tout, le dépistage effectué sur place s'est révélé positif aux stupéfiants. Son permis a été immédiatement retenu, son véhicule placé en immobilisation judiciaire. Des poursuites sont en cours et ce contrôle intervient dans le cadre d'une campagne de prévention contre l'insécurité routière menée tout au long du mois de mai dans le Loir-et-Cher. À Loche, hier matin, un câble électrique souterrain a été sectionné accidentellement lors de travaux de voirie et plus de 250 foyers étaient privés de courant dans la partie ouest de la ville. Les équipes d'Enedis ont été mobilisées pour établir la situation. Conséquence directe, le centre aquatique Natureo a été fermé jusqu'à nouvel ordre. Chaque fin d'année scolaire, la ville de Blois offre un cadeau aux élèves de CM2 qui s'apprêtent à faire leur entrée en 6e au collège. Et cette année, la ville remettra à chaque élève une calculatrice qui pourra les accompagner dans toutes les matières scientifiques jusqu'au lycée.
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4: Et toujours un temps chaud pour aujourd'hui, avec ce matin des températures déjà élevées, 27 à 28 degrés. 27 degrés à Château-Renaud et Neuilly-le-Guerre, 28 degrés à Montreuil en Touraine et Saunay. Dans l'après-midi, beaucoup de soleil et 33 degrés pour les maximales.
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1: La météo.
2: Et toujours un temps chaud pour aujourd'hui avec ce matin des températures déjà élevées, 27 à 28 degrés. Dans l'après-midi, beaucoup de soleil et 33 degrés pour les maximales.

0: Fréquence 3, la radio locale avec Muse à l'instant.
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0: À suivre l'horoscope, à suivre également Just et Jack Style et John. Turn the light off. Excellent mercredi à tous. On est le 27 mai aujourd'hui. On fête Augustin, journée nationale de la résistance et journée mondiale du jeu. Il y a l'anniversaire de Lily Rose Depp, fille de Vanessa Paradis et Johnny Depp, 27 ans. Laurence Tucker, 53 ans. Paul Bettany, 55 ans. Joseph Fiennes, également 56 ans. Todd Bridges, 61 ans, qu'on a vu dans Arnold et Willy. Bah ouais, c'est Willy. Et enfin Alain Souchon, full sentimental. 82 ans. Bon anniversaire surtout à vous, hein, peut-être né un 27 mai. On continue nous sur Fréquence 3 comme promis, voici Just Stay Turn.

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1: Salut tout le monde, excellente journée, nous sommes le 27 mai aujourd'hui, voici votre horoscope du jour.
2: Bélier, vous serez en mode séduction et très inspiré pour atteindre vos objectifs.
3: Taureau, vous êtes d'humeur tendre, pourquoi ne pas organiser une petite sortie en amoureux?
4: Gémeaux, aucun défi ne vous résistera, vous serez au sommet de vos capacités.
5: Cancer, vous aurez besoin de plus de temps pour faire avancer un projet en cours.
6: Lion, vous pourriez prendre une décision importante pour la suite de votre carrière.
7: Vierge, ne changez pas tout dans vos finances sur un coup de tête, ce ne serait pas raisonnable.
8: Balance, votre charme et votre charisme vous ouvriront pas mal de portes.
9: Scorpion, si une situation vous préoccupe, expliquez-vous plutôt que de rester dans votre coin.
10: Amis Sagittaire, vous avez toutes les cartes en main pour obtenir ce que vous voulez.
11: Capricorne, la fatigue se fait sérieusement sentir et ça vous rend à cran. Prenez du recul et reposez-vous.
12: Verseau, vous prendrez de bonnes décisions et votre journée sera couronnée de succès.
13: Enfin Poisson, tout au long de la journée, vous propagerez votre bonne humeur et votre joie de vivre. Excellente journée.
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0: fréquence 3, la radio locale avec Bonnie Tyler. Que du bonheur pour vous sortir du lit. Dans un instant, une rafale de tubes camarades qui arrive. Be Mine, juste après les bons plans de Marine, la météo et les infos de 6h30.
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2: La police nationale de Tours lance un appel à témoins. Il y a un mois, le 26 avril, un homme d'une quarantaine d'années avait été grièvement blessé par arme blanche, rue Blaise Pascal, non loin du Palais des Sports dans le quartier du Sanitas. Il avait été pris en charge en urgence absolue. Un suspect a été rapidement interpellé, mais l'arme du crime n'a toujours pas été retrouvée. Alors la police invite toute personne en sa possession à la déposer au commissariat de Tours en toute discrétion ou en tout anonymat. La mairie de Tours passe à l'action contre les logements vacants. En conseil municipal, elle présente un plan ambitieux. La ville a recensé plus de 2100 logements inoccupés sur son territoire. Cette année, près de 1000 propriétaires vont être contactés directement pour tenter de remettre ces biens sur le marché. Première raison invoquée par les propriétaires, le besoin de travaux, notamment pour les logements classés passoires thermiques. Des successions bloquées sont aussi en cause. L'adjointe au logement précise que beaucoup de ces propriétaires sont âgés, parfois éloignés, et qu'ils seront orientés vers des dispositifs d'aide à la rénovation.
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2: Et toujours un temps chaud pour aujourd'hui, avec ce matin des températures déjà élevées, 27 à 28 degrés. 27 degrés à Château-Renaud et Neuilly-le-Guerre, 28 degrés à Montreuil en Touraine et Saunay. Dans l'après-midi, beaucoup de soleil et 33 degrés pour les maximales.
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2: Depuis 20 ans, le festival Terre du Son, installé au cœur du domaine de Candéamont, prouve que musique et engagement peuvent aller de pair. Chaque année, plus de 45 000 festivaliers s'y retrouvent. Mais ici, l'expérience va bien au-delà des concerts. Dès ses premières éditions, le festival a fait le choix d'intégrer des pratiques éco-responsables à son organisation. Et cette année, l'organisation va poursuivre ses efforts. Écoutez Anaëlle Béraud, chef de projet développement durable.
5: Effectivement, tout un tas de nouveaux projets cette année, notamment l'espace Répit qui vise à accueillir les personnes en situation de handicap de façon à ce que leurs aidants puissent aller profiter pleinement du festival. On travaille également sur le tri des déchets en renforçant la signalétique cette année grâce à un partenariat avec l'entreprise Paprec. La vaisselle réemployable qui va être déployée sur l'intégralité de l'éco-village avant d'être étendue sur la prairie en 2027. Le village des associations résonnera sur la thématique du vivre ensemble et des solidarités en 2026. On aura aussi la présence du Mobibus de la maison départementale des solidarités qui va venir proposer un espace à destination des parents avec des massages bébés, des ateliers de porçage, un espace de change, etc. Et également, la grande nouveauté cette année sera la mise en place d'un stand de Terre du Son sur l'éco-village pour venir nous rencontrer, rencontrer les bénévoles et parler développement durable et engagement du festival.
2: Ateliers, conférences, rencontres, ici la fête devient un véritable labo d'idées pour imaginer un futur plus durable. Et on rappelle que cette année, le festival accueillera sur les scènes Julien Doré, Elena, Kungs, Suzanne Superbus ou encore Moziman, vendredi 10, samedi 11 et dimanche 12 juillet prochain.
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2: Et toujours un temps chaud pour aujourd'hui avec ce matin des températures déjà élevées, 27 à 28 degrés. Dans l'après-midi, beaucoup de soleil et 33 degrés pour les maximales.
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0: On passe ce mercredi matin ensemble hein, sur Fréquence 3. Ah tiens, mercredi, ça veut dire que tout à l'heure vous aurez votre rendez-vous cinéma avec toutes les sorties de la semaine. Restez là en tous les cas, il y a Camille qui arrive ta douleur juste après l'agenda.
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2: Un rendez-vous fleuri et parfumé les 6 et 7 juin prochains. Le château du Rivaud organise sa fête des roses. Entre la mi-mai et la fin juin, le château se couvre de plus de 1600 pieds de rosiers avec pas moins de 512 variétés différentes. Un spectacle somptueux pour les yeux et pour les narines. Et le point d'orgue du week-end, ça sera le dimanche 7 juin à 16h. Le baptême officiel d'une toute nouvelle rose baptisée la Fée du Rivaud, obtenue par le rosieriste Dominique Bézy. Une rose qui, paraît-il, fleurira jusqu'aux premières gelées. Tout au long de ce premier week-end de juin, un marché de rosieristes, pépiniéristes et horticulteurs sera également accessible au public, avec notamment un stand spécialisé dans les roses anglaises David Austin. Entrée à 10€ pour les adultes, 6€ pour les enfants, 28€ en forfait famille. Restauration sur place et réservation conseillée. Toutes les infos sur le site du château du Rivaud. Aujourd'hui, à Ballon-Miré, les enfants pourront créer leur propre bouteille sensorielle avec eau, billes et paillettes. C'est gratuit. Rendez-vous à 10h30 à Ballon-Miré.
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1: Une rafale de tubes, Michel Tello tout à l'heure, Olivia Dine également après la météo et l'info Fréquence 3 de 7h.
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3: Grand soleil pour aujourd'hui avec ce matin des températures comprises entre 27 et 28 degrés. Cet après-midi, 30 à 33 degrés pour les maximales. Un accident grave hier matin à Tours. Deux enfants de 11 ans qui se rendaient à vélo à leur collège ont été percutés par un poids lourd rue du Plat d'Étain, près du quartier Rabelais. L'un des deux garçons s'est retrouvé bloqué sous la roue avant du camion. Il souffre de blessures graves aux membres inférieurs. Le second a été moins sévèrement touché. Tous deux ont été transportés à l'hôpital Clocheville. Leur pronostic vital n'était pas engagé au moment de leur prise en charge. Le chauffeur du poids lourd, lui, n'a pas été blessé physiquement, mais se trouvait en état de choc. Il aurait déclaré avoir été par le soleil et ne pas avoir vu les enfants traverser au moment où il redémarrait au feu vert. Une enquête a été ouverte, elle est confiée à la brigade accident du commissariat central de Tours. La fin du week-end de Pentecôte s'est terminée dans les locaux de la gendarmerie pour un automobiliste du Loir-et-Cher. Lundi, sur la route départementale reliant Le Mans à Vendôme, à hauteur d'Épuisé, un conducteur a été contrôlé à 188 km/h sur une route limitée à 90, soit à plus du double de la vitesse autorisée. Et ce n'est pas tout, le dépistage effectué sur place s'est révélé positif aux stupéfiants. Son permis a été immédiatement retenu, son véhicule placé en immobilisation judiciaire. Des poursuites sont en cours et ce contrôle intervient dans le cadre d'une campagne de prévention contre l'insécurité routière menée tout au long du mois de mai dans le Loir-et-Cher. À Loche, hier matin, un câble électrique souterrain a été sectionné accidentellement lors de travaux de voirie et plus de 250 foyers étaient privés de courant dans la partie ouest de la ville. Les équipes d'Enedis ont été mobilisées pour rétablir la situation. Conséquence directe, le centre aquatique Natureo a été fermé jusqu'à nouvel ordre. Chaque fin d'année scolaire, la ville de Blois offre un cadeau aux élèves de CM2 qui s'apprêtent à faire leur entrée en 6e au collège. Et cette année, la ville remettra à chaque élève une calculatrice qui pourra les accompagner dans toutes les matières scientifiques jusqu'au lycée.
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3: Et toujours un temps chaud pour aujourd'hui avec ce matin des températures déjà élevées, 27 à 28 degrés, 27 degrés à Château-Renaud et Neuilly-le-Guerre, 28 degrés à Montreuil en Touraine et Saunay. Dans l'après-midi, beaucoup de soleil et 33 degrés pour les maximales.
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0: Fréquence 3, la radio locale, il a fait plaisir ce Michel Tello. Hein.
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0: Imagination arrive dans un instant. Music Night. On est aujourd'hui le 27 mai à la télé ce soir. Il y a Grey's Anatomy sur TF1, la suite de L'Or Bleu sur France 2. France 3, Apocalypse, les débarquements saison 1. Canal Plus, Eyes Fall, M6 Top Chef. TMC, Retour vers le futur 3, c'est Star, Criminal Squad et Munch sur T18. Sinon, toujours Fréquence 3, la radio locale qui vous accompagne en non-stop. Et des fois, croyez-moi, écoutez Fréquence 3, la radio locale, c'est bien mieux que regarder la télévision. Hein. La météo est à suivre. Avant ça, il y aura Shakira et Belé Algotou. Et là, la boule à facettes est descendue dans le studio de Fréquence 3. Magnifique. Hein. Imagination en mode Music Night. Oui, je monte dans les aigus pour ça. Oh, que du bonheur à l'écoute de Fréquence.

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2: Et toujours un temps chaud pour aujourd'hui avec ce matin des températures déjà élevées, 27 à 28 degrés. Dans l'après-midi, beaucoup de soleil et 33 degrés pour les maximales.
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Thierry Halliwell est sur Fréquence 3. It's raining, man. 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Tiens, Jérémy, je peux avoir la ligne. Merci, Jérémy, quelle réactivité. On va saluer notamment Ludivine de Tours-en-Sologne qui est repartie avec ses invitations. Et c'est pas fini. Voilà, Ozouer en Touraine est en forme. Château Renaud, toujours autant. Également, Vendôme, Tours. Ça joue également à Reny, je vois, sur les fiches, à Neuville-sur-Brenne aussi. Allez-y, on vous attend sur le site internet de Fréquence 3 pour jouer avec nous. On continue. L'info va pas tarder. Et Alex Warren, maintenant pour vous sur Fréquence 3, Fever Dream.

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2: Salut tout le monde, excellente journée, nous sommes le 27 mai aujourd'hui, voici votre horoscope du jour.
3: Bélier, vous serez en mode séduction et très inspiré pour atteindre vos objectifs.
4: Taureau, vous êtes d'humeur tendre, pourquoi ne pas organiser une petite sortie en amoureux?
5: Gémeaux, aucun défi ne vous résistera, vous serez au sommet de vos capacités.
6: Cancer, vous aurez besoin de plus de temps pour faire avancer un projet en cours.
7: Lion, vous pourriez prendre une décision importante pour la suite de votre carrière.
8: Vierge, ne changez pas tout dans vos finances sur un coup de tête, ce ne serait pas raisonnable.
9: Balance, votre charme et votre charisme vous ouvriront pas mal de portes.
10: Scorpion, si une situation vous préoccupe, expliquez-vous plutôt que de rester dans votre coin.
11: Ami Sagittaire, vous avez toutes les cartes en main pour obtenir ce que vous voulez.
12: Capricorne, la fatigue se fait sérieusement sentir et ça vous rend à cran.
13: Prenez du recul et reposez-vous.
14: Verseau, vous prendrez de bonnes décisions et votre journée sera couronnée de succès.
15: Enfin Poisson, tout au long de la journée, vous propagerez votre bonne humeur et votre joie de vivre.
16: Excellente journée.
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0: Michael Sambello, Maniac, Fréquence 3, la radio locale, les bons plans de Marine tout à l'heure, rafale de tube aussi avec Taylor Swift, ce sera juste après les infos de 7h30.
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2: La police nationale de Tours lance un appel à témoins. Il y a un mois, le 26 avril, un homme d'une quarantaine d'années avait été grièvement blessé par arme blanche, rue Blaise Pascal, non loin du Palais des Sports dans le quartier du Sanitas. Il avait été pris en charge en urgence absolue. Un suspect a été rapidement interpellé, mais l'arme du crime n'a toujours pas été retrouvée. Alors la police invite toute personne en sa possession à la déposer au commissariat de Tours en toute discrétion ou en toute anonymat. La mairie de Tours passe à l'action contre les logements vacants. En conseil municipal, elle présente un plan ambitieux. La ville a recensé plus de 2100 logements inoccupés sur son territoire. Cette année, près de 1000 propriétaires vont être contactés directement pour tenter de remettre ces biens sur le marché. Première raison invoquée par les propriétaires, le besoin de travaux, notamment pour les logements classés passoires thermiques. Des successions bloquées sont aussi en cause. L'adjointe au logement précise que beaucoup de ces propriétaires sont âgés, parfois éloignés, et qu'ils seront orientés vers des dispositifs d'aide à la rénovation.
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2: Et toujours un temps chaud pour aujourd'hui avec ce matin des températures déjà élevées, 27 à 28 degrés. 27 degrés à Château-Renaud et Neuilly-le-Guerre, 28 degrés à Montreuil en Touraine et Saunay. Dans l'après-midi, beaucoup de soleil et 33 degrés pour les maximales.
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2: Depuis 20 ans, le festival Terre du Son, installé au cœur du domaine de Candéamont, prouve que musique et engagement peuvent aller de pair. Chaque année, plus de 45 000 festivaliers s'y retrouvent. Mais ici, l'expérience va bien au-delà des concerts. Dès ses premières éditions, le festival a fait le choix d'intégrer des pratiques éco-responsables à son organisation. Et cette année, l'organisation va poursuivre ses efforts. Écoutez Anaëlle Béraud, chef de projet développement durable.
5: Effectivement, tout un tas de nouveaux projets cette année, notamment l'espace Répi qui vise à accueillir les personnes en situation de handicap de façon à ce que leurs aidants puissent aller profiter pleinement du festival. On travaille également sur le tri des déchets en renforçant la signalétique cette année grâce à un partenariat avec l'entreprise Paprec, la vaisselle réemployable qui va être déployée sur l'intégralité de l'éco-village avant d'être étendue sur la prairie en 2027. Le village des associations résonnera sur la thématique du vivre ensemble et des solidarités en 2026. On aura aussi la présence du Mobibus de la maison départementale des solidarités qui va venir proposer un espace à destination des parents avec des massages bébés, des ateliers de portage, un espace de change, etc. Et également, la grande nouveauté cette année sera la mise en place d'un stand de Terre du Son sur l'éco-village pour venir nous rencontrer les bénévoles et parler développement durable et engagement du festival.
2: Ateliers, conférences, rencontres, ici la fête devient un véritable labo d'idées pour imaginer un futur plus durable. Et on rappelle que cette année, le festival accueillera sur les scènes Julien Doré, Elena, Kungs, Suzanne Superbus ou encore Moziman, vendredi 10, samedi 11 et dimanche 12 juillet prochain.
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0: radio locale avec Kinvey, Soleil dans ma tête sur Fréquence 3. Restez avec nous. Dans quelques instants, le numéro 1. On va partir en quelle année ce matin? Nous irons en 1985. Allez, c'est un groupe. Restez avec nous, je vous en dirai beaucoup plus d'ici quelques instants sur Fréquence 3, la radio locale. Avant ça, je vous le disais, on va poursuivre avec Camrie Regan. Ça fait partie des titres que j'aime beaucoup en ce moment. Ce sera juste après la météo.
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3: Et toujours un temps chaud pour aujourd'hui avec ce matin des températures déjà élevées, 27 à 28 degrés. Dans l'après-midi, beaucoup de soleil et 33 degrés pour les maximales.
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0: Cambry Regan sur Fréquence 3, la radio locale.
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0: Repartons en 1985, tiens, c'est resté numéro 1 4 semaines au Royaume-Uni par exemple. Mark Knopfler a écrit les paroles en écoutant un livreur d'électroménager critiquer les musiciens à la télé dans un magasin. Il a noté les phrases mot pour mot hein, sur un carnet. Sting a ajouté le I want my MTV en hommage à la chaîne qui a diffusé le clip en boucle. Il s'agit maintenant pour vous The Dire Straits, Money for Nothing. C'est le numéro 1 Fréquence 3, la radio locale. Ça c'est, oh là, c'est bien. Extraordinaire. Utilisé aussi de la bande originale de film, ce titre. Dire Straits, c'est sur Fréquence 3, la radio locale. Là, voilà, là ça démarre. Et après, quand t'as le Allez, je vous laisse avec le numéro 1. On se retrouve tout à l'heure. Fréquence 3, la radio locale. Montez le son.

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1: Fréquence 3, la radio locale, il est 8h.
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1: Une rafale de tubes, Grégory Porter tout à l'heure est à Tame Impala pour Dracula après la météo et l'info, fréquence 3 de 8h.
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3: Grand soleil pour aujourd'hui avec ce matin des températures comprises entre 27 et 28 degrés. Cet après-midi, 30 à 33 degrés pour les maximales. Un accident grave hier matin à Tours. Deux enfants de 11 ans qui se rendaient à vélo à leur collège ont été percutés par un poids lourd rue du Plat d'Étain, près du quartier Rabelais. L'un des deux garçons s'est retrouvé bloqué sous la roue avant du camion. Il souffre de blessures graves aux membres inférieurs. Le second a été moins sévèrement touché. Tous deux ont été transportés à l'hôpital Clocheville. Leur pronostic vital n'était pas engagé au moment de leur prise en charge. Le chauffeur du poids lourd, lui, n'a pas été blessé physiquement, mais se trouvait en état de choc. Il aurait déclaré avoir été par le soleil et ne pas avoir vu les enfants traverser au moment où il redémarrait au feu vert. Une enquête a été ouverte, elle est confiée à la brigade accident du commissariat central de Tours. La fin du week-end de Pentecôte s'est terminée dans les locaux de la gendarmerie pour un automobiliste du Loir-et-Cher. Lundi, sur la route départementale reliant Le Mans à Vendôme, à hauteur d'Épuisé, un conducteur a été contrôlé à 188 km/h sur une route limitée à 90, soit plus du double de la vitesse autorisée. Et ce n'est pas tout, le dépistage effectué sur place s'est révélé positif aux stupéfiants. Son permis a été immédiatement retenu, son véhicule placé en immobilisation judiciaire. Des poursuites sont en cours et ce contrôle intervient dans le cadre d'une campagne de prévention contre l'insécurité routière menée tout au long du mois de mai dans le Loir-et-Cher. À Loche, hier matin, un câble électrique souterrain a été sectionné accidentellement lors de travaux de voirie et plus de 250 foyers étaient privés de courant dans la partie ouest de la ville. Les équipes d'Enedis ont été mobilisées pour rétablir la situation. Conséquence directe, le centre aquatique Natureo a été fermé jusqu'à nouvel ordre. Chaque fin d'année scolaire, la ville de Blois offre un cadeau aux élèves de CM2 qui s'apprêtent à faire leur entrée en 6e au collège. Et cette année, la ville remettra à chaque élève une calculatrice qui pourra les accompagner dans toutes les matières scientifiques jusqu'au lycée.
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0: La météo en Touraine.
3: Et toujours un temps chaud pour aujourd'hui avec ce matin des températures déjà élevées, 27 à 28 degrés, 27 degrés à Château-Renaud et Neuilly-le-Guerre, 28 degrés à Montreuil en Touraine et Saunay. Dans l'après-midi, beaucoup de soleil et 33 degrés pour les maximales.
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0: Dry Bones. Ouh, Grégory Porter.
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0: Katy Perry à suivre. Et puis aujourd'hui, on est le 27 mai, hein. En fait, Augustin. Journée nationale de la résistance et journée mondiale du jeu. Quelques anniversaires de stars. Lily Rose Depp, la fille de Vanessa Paradis et Johnny Depp, 27 ans. Laurence Tucker, 53 ans, l'acteur. On l'a vu dans de nombreux films. Paul Bettany à 55 ans, 56 ans pour un autre acteur. Joseph Fiennes, l'anniversaire de Todd Bridges, qui a 61 ans. Vous savez, c'était Willy dans Arnold et Willy. Personne dans le monde. Et Alain Souchon, fou. Sentimental, 82 ans. Bon anniversaire, bien sûr, à vous aussi. Peut-être né un 27 mai. Katy Perry maintenant.

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2: Et toujours un temps chaud pour aujourd'hui avec ce matin des températures déjà élevées, 27 à 28 degrés. Dans l'après-midi, beaucoup de soleil et 33 degrés pour les maximales.
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c'est la radio locale en fréquence 3 avec DNA, Suzanne, Vega. Une histoire de ouf à présent. Ah, faut bien surveiller ses poches de pantalon. Hein. Ah, il s'en serait certainement mordu les doigts. Hein. Il y a un habitant du New Jersey, on est donc en Amérique, il a failli passer à côté d'un jackpot de 5,9 millions de dollars à cause d'un billet de loterie qu'il avait oublié dans les poches de son pantalon. Il était en train de regarder la télé, puis il disait « Attention, mesdames et messieurs, nous recherchons toujours le ticket gagnant qui avait été acheté dans une station-service. » Ils ont cité la station-service. Il dit « Bah tiens, c'est bizarre, c'est là où je vais. Peut-être aller vérifier. Hein. » C'est ce qu'a déclaré le monsieur. Et donc, du coup, il allait chercher absolument partout le ticket. Vous vous rendez compte, le gain allait expirer sous quelques heures. Hein. Il a cherché. Et notamment, c'était froissé dans la poche d'un des pantalons. Hein. Ah bah, il va toucher le jackpot in extremis, hein. 5,9 millions de dollars qui auraient été remis en jeu sinon. Bah voilà. Alors, je vais pas dire, je vais me mettre à fouiller mes poches parce que je joue pas au loto à la loterie, mais lui là, excusez-moi, il a eu du cucu, hein. Il a de la chance, ça veut dire qu'il avait pas mis le ticket à la machine. Allez, voici Papa Roach avant l'horoscope.

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2: Salut tout le monde, excellente journée, nous sommes le 27 mai aujourd'hui, voici votre horoscope du jour. Bélier, vous serez en mode séduction et très inspiré pour atteindre vos objectifs. Taureau, vous êtes d'humeur tendre, pourquoi ne pas organiser une petite sortie en amoureux? Gémeaux, aucun défi ne vous résistera, vous serez au sommet de vos capacités. Cancer, vous aurez besoin de plus de temps pour faire avancer un projet en cours. Lion, vous pourriez prendre une décision importante pour la suite de votre carrière. Vierge, ne changez pas tout dans vos finances sur un coup de tête, ce ne serait pas raisonnable. Balance, votre charme et votre charisme vous ouvriront pas mal de portes. Scorpion, si une situation vous préoccupe, expliquez-vous plutôt que de rester dans votre coin. Amis Sagittaire, vous avez toutes les cartes en main pour obtenir ce que vous voulez. Capricorne, la fatigue se fait sérieusement sentir et ça vous rend à cran. Prenez du recul et reposez-vous. Verseau, vous prendrez de bonnes décisions et votre journée sera couronnée de succès. Enfin Poisson, tout au long de la journée, vous propagerez votre bonne humeur et votre joie de vivre. Excellente journée.
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0: Fréquence 3, la radio locale avec Santana. Vous restez avec nous, la suite pour vous, une rafale de tubes avec notamment Noroy qui arrive. Ce sera juste après l'agenda, la météo et les infos de 8h30.
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2: La police nationale de Tours lance un appel à témoins. Il y a un mois, le 26 avril, un homme d'une quarantaine d'années avait été grièvement blessé par arme blanche, rue Blaise Pascal, non loin du Palais des Sports dans le quartier du Sanitas. Il avait été pris en charge en urgence absolue. Un suspect a été rapidement interpellé, mais l'arme du crime n'a toujours pas été retrouvée. Alors la police invite toute personne en sa possession à la déposer au commissariat de Tours en toute discrétion ou en toute anonymat. La mairie de Tours passe à l'action contre les logements vacants. En conseil municipal, elle présente un plan ambitieux. La ville a recensé plus de 2100 logements inoccupés sur son territoire. Cette année, près de 1000 propriétaires vont être contactés directement pour tenter de remettre ces biens sur le marché. Première raison invoquée par les propriétaires, le besoin de travaux, notamment pour les logements classés passoires thermiques. Des successions bloquées sont aussi en cause. L'adjointe au logement précise que beaucoup de ces propriétaires sont âgés, parfois éloignés, et qu'ils seront orientés vers des dispositifs d'aide à la rénovation.
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2: Et toujours un temps chaud pour aujourd'hui, avec ce matin des températures déjà élevées, 27 à 28 degrés. 27 degrés à Château-Renaud et Neuilly-le-Guerre, 28 degrés à Montreuil en Touraine et Saunay. Dans l'après-midi, beaucoup de soleil et 33 degrés pour les maximales.
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2: Un rendez-vous fleuri et parfumé les 6 et 7 juin prochains. Le château du Rivaux organise sa fête des roses. Entre la mi-mai et la fin juin, le château se couvre de plus de 1600 pieds de rosiers avec pas moins de 512 variétés différentes. Un spectacle somptueux pour les yeux et pour les narines. Et le point d'orgue du week-end, ce sera le dimanche 7 juin à 16h. Le baptême officiel d'une toute nouvelle rose baptisée la Fée du Rivaux, obtenue par le rosieriste Dominique Bézy. Une rose qui, paraît-il, fleurira jusqu'aux premières gelées. Tout au long de ce premier week-end de juin, un marché de rosiéristes, pépiniéristes et horticulteurs sera également accessible au public, avec notamment un stand spécialisé dans les roses anglaises David Austin. Entrée à 10 euros pour les adultes, 6 euros pour les enfants, 28 euros en forfait famille, restauration sur place et réservation conseillée. Toutes les infos sur le site du château du Rivaux. Aujourd'hui, à Ballon-Miré, les enfants pourront créer leur propre bouteille sensorielle avec eau, billes et paillettes. C'est gratuit. Rendez-vous à 10h30 à Ballon-Miré.
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7: Chut, ça commence.
8: C'est le retour du festival Les Contes en Pagaille. C'est une troisième édition qui vous attend les 6 et 7 juin à la salle Canopée de Naveil. Et pour la première fois, on vous propose un festival off hors des murs dans les médiathèques de Fredval, Vendôme et Savigny-sur-Bray du 3 au 5 juin. Le conte, ce n'est pas que pour les enfants, c'est aussi pour les grands. Et au programme, on vous propose 18 spectacles, un village d'artistes avec plus de 10 artisans d'art, apéro-conte et sieste comptée. Pour le tarif, comptez 12 euros la journée et 20 euros pour les passes 2 jours et c'est gratuit à la médiathèque et pour les moins de 12 ans. 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

0: la radio locale Fréquence 3 avec Noroy, c'était Believer. La suite, Sean Paul. On va écouter Ever Blazing juste après la météo et votre rendez-vous cinéma.
1: Bonjour. MeToo s'invite dans la création d'un opéra au cinéma.
2: Moi, je suis shooté, ça. Et puis après, ça explose.
3: Tu avais fait tes premières noces avec moi il y a 30 ans.
2: 30 ans déjà, oh mon Dieu.
1: Et c'est le très drôle de film nommé L'Objet du délit, signé de la comédienne et réalisatrice Agnès Jaoui. Nous voici plongés dans la création d'une œuvre musicale où tout part à volo. Le producteur est absent et peu motivé, et le metteur en scène inquiet de son avenir. Et pour couronner le tout, il y a des débutants à tous les postes. Agnès Jaoui nous fait rire et réfléchir avec un film choral où chacun a un grand rôle. Agnès Jaoui.
4: Ce qui m'a donné envie d'écrire sur ce sujet, c'est que je vois... venir à grands pas une ce qu'on appelle le backlash ou en tout cas une réaction assez négative de certains aux revendications des femmes, que ça m'inquiète et que j'ai l'impression qu'il est urgent qu'on se parle et d'essayer d'entendre les uns et les autres.
5: Nous sommes allés faire cette visite. Antoine ne voulait pas, il le sentait pas. J'ai insisté pour qu'on y aille.
1: Mata, c'est le prénom de cette héroïne moderne, une agente du service action de la DGSE, qui perdra la trace de son compagnon capturé lors d'une opération clandestine au Niger. Son retour en France va lui réserver quelques situations délicates. C'est la comédienne Eyi Haïdara qui interprète cette Mata. Eyi Haïdara.
6: On a envie d'être surpris quand on reçoit des scénarios, on a envie de faire waouh. Des moments très rares. Donc quand ce scénario il arrive, quand ce personnage aussi complet, ou je sais pas, avec autant de couleurs, autant de choses à traverser et aussi vertigineux, déjà on se dit, est-ce que je vais y arriver? Est-ce que je vais réussir à relever l'écriture? Parce qu'il y a aussi ça.
1: Allez, bon film à toutes et tous.

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2: Et toujours un temps chaud pour aujourd'hui avec ce matin des températures déjà élevées, 27 à 28 degrés. Dans l'après-midi,

0: La radio locale, fréquence 3, Zao, MC Solar comme Caroline. Renaud et Axel Red, Manhattan Kaboul, juste après les bons plans de Marine. Bonjour et bienvenue.
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2: Depuis 20 ans, le festival Terre du Son, installé au cœur du domaine de Candéamont, prouve que musique et engagement peuvent aller de pair. Chaque année, plus de 45 000 festivaliers s'y retrouvent. Mais ici, l'expérience va bien au-delà des concerts. Dès ses premières éditions, le festival a fait le choix d'intégrer des pratiques éco-responsables à son organisation. Et cette année, l'organisation va poursuivre ses efforts. Écoutez Anaëlle Béraud, chef de projet développement durable.
3: Effectivement, tout un tas de nouveaux projets cette année, notamment l'espace Répit qui vise à accueillir les personnes en situation de handicap de façon à ce que leurs aidants puissent aller profiter pleinement du festival. On travaille également sur le tri des déchets en renforçant la signalétique cette année grâce à un partenariat avec l'entreprise Paprec, la vaisselle réemployable qui va être déployée sur l'intégralité de l'éco-village avant d'être étendue sur la prairie en 2027. Le village des associations résonnera sur la thématique du vivre ensemble et des solidarités en 2026. On aura aussi la présence du Mobibus de la maison départementale des solidarités qui va venir proposer un espace à destination des parents avec des massages bébés, des ateliers de portage, un espace de change, etc. Et également, la grande nouveauté cette année sera la mise en place d'un stand de Terre du Son sur l'éco-village pour venir nous rencontrer les bénévoles et parler développement durable et engagement du festival.
2: Ateliers, conférences, rencontres, ici la fête devient un véritable labo d'idées pour imaginer un futur plus durable. Et on rappelle que cette année, le festival accueillera sur les scènes Julien Doré, Elena, Kungs, Suzanne Superbus ou encore Moziman, vendredi 10, samedi 11 et dimanche 12 juillet prochain.
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1: Fréquence 3, la radio locale, il est 9h.
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1: Une rafale de tubes Burna Boy tout à l'heure. Et puis on va écouter Rosalia, la perle, après la météo et l'info. Fréquence 3 de 9h.
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3: Grand soleil pour aujourd'hui, avec ce matin des températures comprises entre 27 et 28 degrés. Cet après-midi, 30 à 33 degrés pour les maximales. Un accident grave hier matin à Tours. Deux enfants de 11 ans qui se rendaient à vélo à leur collège ont été percutés par un poids lourd rue du Plat d'Étain, près du quartier Rabelais. L'un des deux garçons s'est retrouvé bloqué sous la roue avant du camion. Il souffre de blessures graves aux membres inférieurs. Le second a été moins sévèrement touché. Tous deux ont été transportés à l'hôpital Clocheville. Leur pronostic vital n'était pas engagé au moment de leur prise en charge. Le chauffeur du poids lourd, lui, n'a pas été blessé physiquement, mais se trouvait en état de choc. Il aurait déclaré avoir été ébloui par le soleil et ne pas avoir vu les enfants traverser au moment où il redémarrait au feu vert. Une enquête a été ouverte. Elle est confiée à la brigade accident du commissariat central de Tours. La fin du week-end de Pentecôte s'est terminée dans les locaux de la gendarmerie pour un automobiliste du Loir-et-Cher. Lundi, sur la route départementale reliant Le Mans à Vendôme, à hauteur d'Épuisé, un conducteur a été contrôlé à 188 km/h sur une route limitée à 90, soit à plus du double de la vitesse autorisée. Et ce n'est pas tout, le dépistage effectué sur place s'est révélé positif aux stupéfiants. Son permis a été immédiatement retenu, son véhicule placé en immobilisation judiciaire. Des poursuites sont en cours et ce contrôle intervient dans le cadre d'une campagne de prévention contre l'insécurité routière menée tout au long du mois de mai dans le Loir-et-Cher. À Loche, hier matin, un câble électrique souterrain a été sectionné accidentellement lors de travaux de voirie et plus de 250 foyers étaient privés de courant dans la partie ouest de la ville. Les équipes d'Enedis ont été mobilisées pour établir la situation. Conséquence directe, le centre aquatique de Natureo a été fermé jusqu'à nouvel ordre. Chaque fin d'année scolaire, la ville de Blois offre un cadeau aux élèves de CM2 qui s'apprêtent à faire leur entrée en 6e au collège. Et cette année, la ville remettra à chaque élève une calculatrice qui pourra les accompagner dans toutes les matières scientifiques jusqu'au lycée.
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3: Et toujours un temps chaud pour aujourd'hui, avec ce matin des températures déjà élevées, 27 à 28 degrés. 27 degrés à Château-Renaud et Neuilly-le-Guerre, 28 degrés à Montreuil en Touraine et Saunay. Dans l'après-midi, beaucoup de soleil et 33 degrés pour les maximales.
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0: La radio locale, last, c'était Burna Boy sur Fréquence 3.
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0: On va parler cinéma dans quelques instants, alors vous restez avec nous. Je vais saluer le rugby club Romorantin-Sologne qui vous donne rendez-vous pour une soirée conviviale et dynamique jeudi à partir de 19h. Demain, So Healthly Food qui vous donne rendez-vous 19 avenue de Paris, précisément Romorantin-Lanthenay. Vous allez donc participer au marché nocturne du So Healthly Food et partager un moment unique. Pensez-y, c'est demain 19h. On poursuit nous ensemble avec notamment Temple City et Lily Allen et Ours. Voici pour vous 22, c'est la radio locale. 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
2: Et toujours un temps chaud pour aujourd'hui avec ce matin des températures déjà élevées, 27 à 28 degrés. Dans l'après-midi, beaucoup de soleil et 33 degrés pour les maximales.
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0: Music Alliance pour vous sur Fréquence 3, la radio locale, pas The Dutch. Restez avec nous, Bébé Rexha, New Religion, c'est juste après votre rendez-vous cinéma.
1: Bonjour. MeToo s'invite dans la création d'un opéra au cinéma.
2: Ça va chuchoter, ça... Et puis après, ça explose.
3: Tu avais fait tes premières noces avec moi il y a 30 ans.
2: 30 ans déjà, oh mon Dieu.
1: Et c'est le très drôle de film nommé L'Objet du délit, signé de la comédienne et réalisatrice Agnès Jaoui. Nous voici plongés dans la création d'une œuvre musicale où tout part à volo. Le producteur est absent et peu motivé, et le metteur en scène inquiet de son avenir. Et pour couronner le tout, il y a des débutants à tous les postes. Agnès Jaoui nous fait rire et réfléchir avec un film choral où chacun a un grand rôle. Agnès Jaoui.
4: Ce qui m'a donné envie d'écrire sur ce sujet, c'est que je vois... venir à grands pas ce qu'on appelle le backlash, ou en tout cas une réaction assez négative de certains aux revendications des femmes, que ça m'inquiète et que j'ai l'impression qu'il est urgent qu'on se parle et d'essayer d'entendre les uns et les autres.
5: Ça. Merci madame.
6: De rien.
5: Merci beaucoup. Madame, pardon, je voulais juste vous demander si, par hasard...
6: Tu veux mon numéro, c'est ça?
5: J'allais vous demander des pareils.
1: Dans Tout va super, Ellie va tomber amoureux d'Anaïs, mais ce sera de courte durée. La maman de ce dernier vient de faire une rechute. Entre cette relation amoureuse et la maladie de sa maman, la situation va très vite être dépassée pour Ellie. Les comédiens ont tout de suite aimé l'état d'esprit de cette histoire. Hakim Djemili, qui incarne Ellie.
7: Franchement, merci. Merci déjà de ouf. Merci la vie. Il y a toujours une certaine pression, parce que tu te dis en fait... que les gens vont se foutre de ma gueule, ils vont me trouver crédible, parce que je suis quand même connu pour faire des trucs à la con sur Insta, quoi, enfin tu vois, et donc de devoir jouer de plus en plus de vraies choses comme ça. Mais la vérité, ouais, je remercie beaucoup la vie, parce que c'est différent de tourner, tu sais, de se mettre dans une émotion pour verser une larme ou autre, c'est pas évident. Hein.
1: Allez, bon film à toutes et tous.
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0: Qu'est-ce que c'est bien ça, Naughty, elle te rend dingue. Sur Fréquence 3, la radio locale à suivre. David Guetta, Jennifer Lopez, Save Me Tonight. Après les bons plans et la météo tout de suite.
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3: Et toujours un temps chaud pour aujourd'hui avec ce matin des températures déjà élevées, 27 à 28 degrés, 27 degrés à Château-Renaud et Neuguay-le-Guerre, 28 degrés à Montreuil en Touraine et Saunay. Dans l'après-midi, beaucoup de soleil et 33 degrés pour les maximales.
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3: Depuis 20 ans, le festival Terre du Son, installé au cœur du domaine de Candéamont, prouve que musique et engagement peuvent aller de pair. Chaque année, plus de 45 000 festivaliers s'y retrouvent. Mais ici, l'expérience va bien au-delà des concerts. Dès ses premières éditions, le festival a fait le choix d'intégrer des pratiques éco-responsables à son organisation. Et cette année, l'organisation va poursuivre ses efforts. Écoutez Anaëlle Béraud, chef de projet développement durable.
5: Effectivement, tout un tas de nouveaux projets cette année, notamment l'espace Répit qui vise à accueillir des personnes en situation de handicap de façon à ce que leurs aidants puissent aller profiter pleinement du festival. On travaille également sur le tri des déchets en renforçant la signalétique cette année grâce à un partenariat avec l'entreprise Paprec. La vaisselle réemployable qui va être déployée sur l'intégralité de l'éco-village avant d'être étendue sur la prairie en 2027. Le village des associations résonnera sur la thématique du vivre ensemble et des solidarités en 2026. On aura aussi la présence du Mobibus de la maison départementale des solidarités qui va venir proposer un espace à destination des parents avec des massages bébés, des ateliers de portage, un espace de change, etc. Et également, la grande nouveauté cette année sera la mise en place d'un stand de Terre du Son sur l'éco-village pour venir nous rencontrer les bénévoles et parler développement durable et engagement du festival.
3: Ateliers, conférences, rencontres, ici la fête devient un véritable labo d'idées pour imaginer un futur plus durable. Et on rappelle que cette année, le festival accueillera sur les scènes Julien Doré, Elena, Kungs, Suzanne Superbus ou encore Moziman, vendredi 10, samedi 11 et dimanche 12 juillet prochain.
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Fréquence 3, la radio locale, Jennifer Lopez et David Guetta. Save me tonight, vous écoutez Fréquence 3. Tiens, les impromptus Molière arrivent en Val-de-Chercon-Troyes. Ça se passe dès ce 26 jusqu'au 29 mai. Vous allez vous laisser emporter, les amis, dans une aventure théâtrale originale avec le Théâtre des Vallées. J'ai dit ça se passe du 26. Ah oui, bon, écoutez, moi je vis hors du temps, on est déjà le 27. Donc c'est jusqu'à ce 29, donc jusqu'à vendredi. Une roulotte tirée par un cheval s'installe chaque soir dans un nouveau décor et se transforme en un véritable théâtre de plein air. Joli programme. Aujourd'hui, site des Mazels, direction Thésée. Et après-demain, l'abbaye de Pont-le-Voix. Début des représentations, 19h30, un rendez-vous gratuit. On va enchaîner, nous, de notre côté, sur Fréquence 3, la radio locale. Voici Vernis Rouge. J'adore ce titre. Je te laisserai pas partir.

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0: Talisco sur Fréquence 3, la radio locale. Héloïse et Florent Pagny dans quelques instants. Le temps pour moi de vous souhaiter de passer une excellente journée. Je vais revenir demain pour un nouveau gros réveil, bien sûr, sur Fréquence 3 entre 6h et 10h, avec toujours autant de rafales de tubes. La playlist de Dédé est à suivre à 10h. On se quitte avec Accent, avec Héloïse et Florent Pagny. Plus le même soleil, mais dans l'immédiat, c'est l'heure de retrouver votre agenda. À demain, bisous.
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2: Un rendez-vous fleuri et parfumé les 6 et 7 juin prochains. Le château du Rivaud organise sa fête des roses. Entre la mi-mai et la fin juin, le château se couvre de plus de 1600 pieds de rosiers avec pas moins de 512 variétés différentes. Un spectacle somptueux pour les yeux et pour les narines. Et le point d'orgue du week-end, ça sera le dimanche 7 juin à 16h. Le baptême officiel d'une toute nouvelle rose baptisée la Fée du Rivaud, obtenue par le rosieriste Dominique Bézy. Une rose qui, paraît-il, fleurira jusqu'aux premières gelées. Tout au long de ce premier week-end de juin, un marché de rosieristes, pépiniéristes et horticulteurs sera également accessible au public, avec notamment un stand spécialisé dans les roses anglaises David Austin. Entrée à 10€ pour les adultes, 6€ pour les enfants, 28€ en forfait famille. Restauration sur place et réservation conseillée. Toutes les infos sur le site du château du Rivaud. Aujourd'hui, à Ballon-Miré, les enfants pourront créer leur propre bouteille sensorielle avec eau, billes et paillettes. C'est gratuit. Rendez-vous à 10h30 à Ballon-Miré.
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2: Grand soleil pour aujourd'hui, avec ce matin des températures comprises entre 27 et 28 degrés. Cet après-midi, 30 à 33 degrés pour les maximales. Un accident grave hier matin à Tours. Deux enfants de 11 ans qui se rendaient à vélo à leur collège ont été percutés par un poids lourd rue du Plat d'Étain, près du quartier Rabelais. L'un des deux garçons s'est retrouvé bloqué sous la roue avant du camion. Il souffre de blessures graves aux membres inférieurs. Le second a été moins sévèrement touché. Tous deux ont été transportés à l'hôpital Clocheville. Leur pronostic vital n'était pas engagé au moment de leur prise en charge. Le chauffeur du poids lourd, lui, n'a pas été blessé physiquement, mais se trouvait en état de choc. Il aurait déclaré avoir été par le soleil et ne pas avoir vu les enfants traverser au moment où il redémarrait au feu vert. Une enquête a été ouverte, elle est confiée à la brigade accident du commissariat central de Tours. La fin du week-end de Pentecôte s'est terminée dans les locaux de la gendarmerie pour un automobiliste du Loir-et-Cher. Lundi, sur la route départementale reliant Le Mans à Vendôme, à hauteur d'Épuisé, un conducteur a été contrôlé à 188 km/h sur une route limitée à 90, soit à plus du double de la vitesse autorisée. Et ce n'est pas tout, le dépistage effectué sur place s'est révélé positif aux stupéfiants. Son permis a été immédiatement retenu, son véhicule placé en immobilisation judiciaire. Des poursuites sont en cours et ce contrôle intervient dans le cadre d'une campagne de prévention contre l'insécurité routière menée tout au long du mois de mai dans le Loir-et-Cher. À Loche, hier matin, un câble électrique souterrain a été sectionné accidentellement lors de travaux de voirie et plus de 250 foyers étaient privés de courant dans la partie ouest de la ville. Les équipes d'Enedis ont été mobilisées pour rétablir la situation. Conséquence directe, le centre aquatique Natureo a été fermé jusqu'à nouvel ordre. Chaque fin d'année scolaire, la ville de Blois offre un cadeau aux élèves de CM2 qui s'apprêtent à faire leur entrée en 6e au collège. Et cette année, la ville remettra à chaque élève une calculatrice qui pourra les accompagner dans toutes les matières scientifiques jusqu'au lycée.
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2: Et toujours un temps chaud pour aujourd'hui, avec ce matin des températures déjà élevées, 27 à 28 degrés. 27 degrés à Château-Renaud et Neuilly-le-Lierre, 28 degrés à Montreuil en Touraine et Saunay. Dans l'après-midi, beaucoup de soleil et 33 degrés pour les maximales.
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1: Encore plus de musique, toujours plus de folie. Mais d'abord, une petite pause, on va faire reposer les esgourdes. Ne bougez pas, on revient tout de suite après ça.
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0: Merci Dédé. Oyez, oyez, 11h.
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0: J'espère que vous allez bien. Aujourd'hui, c'est mercredi, alors on va parler famille et sortie pour vos bambins, si vous voulez bien.
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Il y a du soleil et il fait chaud sur Fréquence 3. N'oubliez pas de vous hydrater et peut-être d'aller participer à cet Escape Game. Bouteille dans le sac à dos pour aller découvrir les œufs du Phénix. Ça se passe à Montoire-sur-le-Loir. Cet Escape Game, c'est un jeu par équipe de 4 personnes maximum. Ça dure 40 minutes, c'est sur réservation, c'est en partenariat avec la Maison des Jeunes. C'est gratuit et c'est aujourd'hui jusqu'à 13h pour ce matin et de 14h à 18h. 02 54 72 72 60 pour les résas et les infos. Ça se passe quartier Maresco à Montoire. Voilà une bonne idée. N'oubliez pas la casquette aussi. Hein. Il fait quand même très très chaud. Et côté musique, The Verve et Indochine arrivent maintenant avec le petit dernier. Ça s'appelle Les Nouveaux Soleils. Et c'est maintenant sur Fréquence 3.

0: Le bon rock des D'ailleurs Chouette dans les collecteurs Fréquence 3 à l'instant, c'était Walk of Life. Le printemps des familles s'installe un petit peu partout en Loire-et-Cher. On va faire un tour du côté de Mondoubleau dans un instant avec vous. Vous ne bougez pas, je vous dis tout. À tout de suite.
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3: 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Cinéma Le Balzac, place Aristide Briand à Château-Renaud.
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sur Fréquence 3, c'est le printemps des familles qui s'installe jusqu'à la fin du mois de mai et ça permet à de nombreuses familles de participer à des activités auxquelles vous n'auriez peut-être pas accès autrement. Merci à la CAF et au Conseil départemental du Loir-et-Cher qui vous propose de retrouver toutes ces activités sur calameo.com. Également sur le site de la CAF, vous retrouvez tous les détails. C'est des sorties nature, c'est également des expositions, plein d'activités comme ça dans tous les secteurs, des ateliers de massage, de l'expression corporelle, enfin bref, il y a tout plein de choses. Franchement, n'hésitez pas, le site de la CAF, comme je vous le disais, ou bien calameo.com, comme ça se prononce, et vous retrouvez le programme complet. Voilà une bonne initiative. Et puis côté musique, on va aller jusqu'à midi déjà. N'oubliez pas de vous hydrater. Je vous le rappelle, il va encore faire chaud. Et pour aller jusqu'à midi, Dépêche Mode, accompagné d'une bonne bouteille d'eau, Carbone arrive avec Ne me quitte pas sur Fréquence 3, la radio locale.

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0: 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Restez bien avec nous. 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

0: Sur Fréquence 3, avec les beaux jours, les impromptus Molière ont décidé de vous donner rendez-vous. En Val-de-Charcon 3, ça a débuté hier, c'est jusqu'au 29 mai. Laissez-vous embarquer dans une aventure théâtrale originale avec le Théâtre des Vallées. C'est une roulotte tirée par un cheval qui s'installe chaque soir dans son nouveau décor et qui se transforme en un véritable théâtre en plein air. Hier, ils étaient à l'île-plage à Saint-Aignan et ce soir, ils vous donnent rendez-vous sur le site des Mazelles à Thésée, c'est gratuit. Toutes les infos sur www.val2c.fr. La suite, c'est avec Jérémy Frérot.
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0: Voilà, ça c'est fait. Aretha Franklin à l'instant, c'était Sync sur Fréquence 3. Dans un instant, n'oubliez pas, dimanche, c'est la fête des mères. Et j'ai peut-être une idée de cadeau original à vous proposer. Vous voulez tout savoir, hein? Ouais, restez là, c'est dans un instant.
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Sur Fréquence 3, je voudrais qu'on pense à toutes les mamans. C'est leur fête ce dimanche et j'ai peut-être un bon plan à vous proposer pour un menu spécial fête des mères qui vous est proposé au Safari Train. C'est à Autrèche et vous pourrez en plus faire une petite visite au milieu des animaux sauvages. Au menu, des asperges sauce ravigote. Il y aura également la cuvée de bison, des assortiments de légumes du chef, le trio de fromages et un entremets aux fruits rouges. Il y a même un menu enfant. Attention, c'est sur réservation. N'hésitez pas à les contacter. 34,50€ pour le menu adultes et 12€ pour les enfants. En plus, vous pourrez visiter le domaine. Hein, n'hésitez pas. Donc, c'est le Safari Train à Beaumarchais qui vous attend pour la fête des mères. Pourquoi pas? Ce dimanche, 02 47 56 22 30. Vous payez un par mail à safaritrain37@gmail.com. Je vous souhaite une très belle après-midi à l'écoute de Fréquence 3. Je vous retrouve demain pour de nouveaux bons plans sortis. Pour aller jusqu'à 13h, il y aura entre autres Usher et Nuit Incolore qui arrivent maintenant avec Ange et Démon. Moi, je choisis l'ange. Hein. À demain. Prenez soin de vous. Ciao, ciao.

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1: Un rendez-vous fleuri et parfumé les 6 et 7 juin prochains. Le château du Rivaud organise sa fête des roses. Entre la mi-mai et la fin juin, le château se couvre de plus de 1600 pieds de rosiers avec pas moins de 512 variétés différentes. Un spectacle somptueux pour les yeux et pour les narines. Et le point d'orgue du week-end, ça sera le dimanche 7 juin à 16h. Le baptême officiel d'une toute nouvelle rose baptisée la Fée du Rivaud, obtenue par le rosiériste Dominique Bézy. Une rose qui paraît-il fleurira jusqu'aux premières gelées. Tout au long de ce premier week-end de juin, un marché de rosiéristes, pépiniéristes et horticulteurs sera également accessible au public, avec notamment un stand spécialisé dans les roses anglaises David Austin. Entrée à 10 euros pour les adultes, 6 euros pour les enfants, 28 euros en forfait famille, restauration sur place et réservation conseillée. Toutes les infos sur le site du château du Rivaud. Aujourd'hui, à Ballon-Miré, les enfants pourront créer leur propre bouteille sensorielle avec eau, billes et paillettes. C'est gratuit. Rendez-vous à 10h30 à Ballon-Miré.
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1: Bonjour.
2: MeToo s'invite dans la création d'un opéra au cinéma.
3: Ça va chuchoter, ça... Et puis après, ça explose.
4: Tu avais fait tes premières noces avec moi il y a 30 ans.
3: 30 ans déjà, oh mon Dieu.
2: Et c'est le très drôle de film nommé L'Objet du délit, signé de la comédienne et réalisatrice Agnès Jaoui. Voici plongé dans la création d'une œuvre musicale où tout part à volo. Le producteur est absent et peu motivé, et le metteur en scène inquiet de son avenir. Et pour couronner le tout, il y a des débutants à tous les postes. Agnès Jaoui nous fait rire et réfléchir avec un film choral où chacun a un grand rôle. Agnès Jaoui.
5: Ce qui m'a donné envie d'écrire sur ce sujet, c'est que je vois venir à grands pas une ce qu'on appelle le backlash, ou en tout cas une réaction assez négative de certains aux revendications des femmes, que ça m'inquiète et que j'ai l'impression qu'il est urgent qu'on se parle et d'essayer d'entendre les uns et les autres.
6: Nous sommes allés faire cette visite. Antoine ne voulait pas, il ne le sentait pas. J'ai insisté pour qu'on y aille.
2: Mata, c'est le prénom de cette héroïne moderne, une agente du service action de la DGSE, qui perdra la trace de son compagnon capturé lors d'une opération clandestine au Niger. Son retour en France va lui réserver quelques situations délicates. C'est la comédienne Eyi Haïdara qui interprète cette Mata. Eyi Haïdara.
7: On a envie d'être surpris quand on reçoit des scénarios, on a envie de faire waouh. Des moments très rares. Donc quand ce scénario il arrive, quand ce personnage aussi aussi complet, aussi, je sais pas, avec autant de couleurs, autant de choses à traverser et aussi vertigineux. Déjà, on se dit, est-ce que je vais y arriver ? Est-ce que je vais réussir à relever l'écriture ? Parce qu'il y a aussi ça.
8: Ça.
9: Merci, madame.
8: De rien.
9: Merci beaucoup. Madame, pardon, je voulais juste vous demander, si par hasard...
8: Tu veux mon numéro, c'est ça ?
9: J'allais vous demander des pareils.
2: Dans Tout va super, Eli va tomber amoureux d'Anaïs, mais ce sera de courte durée. La maman de ce dernier vient de faire une rechute. Entre cette relation amoureuse et la maladie de sa maman, la situation va très vite être dépassée pour Eli. Les comédiens ont tout de suite aimé l'état d'esprit de cette histoire. Hakim Djemili, qui incarne Eli.
10: Franchement, merci. Merci déjà de ouf. Merci la vie. Il y a toujours une certaine pression, parce que tu te dis en fait... que les gens vont se foutre de ma gueule, est-ce que tu vois, est-ce que c'est, ils vont me trouver crédible, parce que je suis quand même connu pour faire des trucs à la con sur Insta, quoi, enfin tu vois, et donc de devoir jouer de plus en plus de vraies choses comme ça. Mais la vérité, ouais, je remercie beaucoup la vie, parce que c'est différent de tourner, tu sais, de se mettre dans une émotion pour verser une larme ou autre, c'est pas évident.
2: Hein. Allez, bon film à toutes et tous.

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2: Alternance de nuages et d'éclaircies pour demain en Touraine et dans le Loir-et-Cher, avec des températures en matinée comprises entre 27 et 29 degrés. Ciel voilé demain après-midi, 34 degrés pour les maxis. Tous les records de température pour un mois de mai ont été explosés hier en Touraine. Météo Centre Val-de-Loire a relevé jusqu'à 35,1 degrés à Savigny environ, 34,9 degrés à Régnac, 34,8 degrés à Jouer-les-Tours. À Tours, les parcs Mirabeau et Sicard ainsi que les jardins des Prébendes restent ouverts 24 heures sur 24. Encore des cyclistes percutés hier à Tours, deux collégiens de 11 ans renversés par un camion rue du Plat d'Étain, tout près de la place Rabelais. Les enfants ont été transportés conscients à l'hôpital, mais l'un est grièvement blessé. Il souffre de blessures aux jambes. Depuis ce matin, les travailleurs modestes et grands rouleurs peuvent demander l'aide de 100 euros pour répondre à la crise des carburants. Le ministre de l'Économie assure qu'elle sera versée dans les 10 jours à celles et ceux qui en font la demande. Le Hezbollah dit mener des combats directs dans le sud du Liban avec les forces israéliennes qui ont étendu leur opération terrestre en dépit du cessez-le-feu censé être en vigueur. Le rappeur Kanye West, dont plusieurs concerts prévus en Europe ont été annulés en raison de ses propos antisémites et pro-nazis, se produira samedi à Istanbul.

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1: Bienvenue à vous sur Fréquence 3, il est 17h.
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1: Et on y va pour l'after avec une rafale de tubes. Savage Garden arrive. Et juste avant, c'est Imani avec When It Comes. Mais d'abord, il y a les infos sur Fréquence 3.
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3: Alternance de nuages et d'éclaircies pour demain en Touraine et dans le Loir-et-Cher avec des températures en matinée comprises entre 27 et 29 degrés. Ciel voilé demain après-midi, 34 degrés pour les maxis. Tous les records de température pour un mois de mai ont été explosés hier en Touraine. Météo Centre Val-de-Loire a relevé jusqu'à 35,1 à Savigny environ, 34,9 à Reignac, 34,8 à Jouy-les-Tours. À Tours, les parcs Mirabeau et Sicard ainsi que les jardins des Prébendes restent ouverts 24 heures sur 24. Encore des cyclistes percutés hier à Tours, deux collégiens de 11 ans renversés par un camion rue du Plat d'Étain, tout près de la place Rabelais. Les enfants ont été transportés conscients à l'hôpital, mais l'un est grièvement blessé. Il souffre de blessures aux jambes. Depuis ce matin, les travailleurs modestes et grands rouleurs peuvent demander l'aide de 100 euros pour répondre à la crise des carburants. Le ministre de l'Économie assure qu'elle sera versée dans les 10 jours à celles et ceux qui en font la demande. Le Hezbollah dit mener des combats directs dans le sud du Liban avec les forces israéliennes qui ont étendu leur opération terrestre en dépit du cessez-le-feu censé être en vigueur. Le rappeur Kanye West, dont plusieurs concerts prévus en Europe ont été annulés en raison de ses propos antisémites et pro-nazis, se produira samedi à Istanbul.
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0: Savage Garden sur Fréquence 3 avec I Want You. Bonjour à toutes et tous et bienvenue en ce mercredi après-midi. On est là avec toute l'équipe, ravie de vous retrouver pour vous accompagner jusqu'à 19h. Il y a Émilie qui est là. Bonjour Émilie.
1: Hola todos.
0: Comment estás? Muy bien.
1: Muy bien.
0: Bon,
1: muy
0: Jérôme,
1: bien et tout.
0: Muy bien, muy bien. Jérôme, comment estás cet après-midi?
2: Oui, alors, si vous pouviez éviter de m'envoyer des SMS toute la journée pour me dire bois de l'eau et tout, je ne suis pas si âgé que ça.
0: Ah, c'est vrai, ouais, mais
1: faut
0: quand même
1: important,
0: il faut quand même qu'on t'humidifie de temps en temps, Jérôme, parce que sinon tu sèches à vue d'œil.
1: Ah, moi j'ai sorti la piscine. Hein.
0: Oh, waouh, trop bien.
1: Ouais. Mais la piscine pour mon chien.
0: Ah, d'accord.
1: Parce que j'ai pas de place pour moi.
0: Ah, ouais. C'est un peu triste.
1: Mais il faut penser à s'hydrater, nous, mais il faut aussi penser à rafraîchir les chiens. Il fait très chaud, donc j'ai sorti une petite piscine et elle peut se baigner, elle.
0: Moi, quand je suis parti tout à l'heure, ma chérie était en train de construire la piscine du jardin. Voilà, de la piscine du jardin. Voilà. Donc il est possible que je fasse un plouf ce soir ou demain, quoi. Enfin, ça va faire du bien. Non, mais c'est vrai qu'en ce moment, pour ceux qui ont la chance, c'est le moment d'être copain avec les gens qui ont des piscines, de toute façon, et de renouer des liens, de petits messages, petits WhatsApp, comment ça va, ça fait longtemps, etc. Oh, t'as une piscine, sans blague. Ah, bah dis donc, c'est cool.
1: Ah, j'avais oublié.
0: Ah, bah zut, j'aurais peut-être passé te voir à la maison. Enfin, voilà. Bon, bref, on va passer une bonne après-midi. Déjà, on va s'occuper de vous. Bon courage à celles et ceux qui bossent dehors en ce moment, parce que c'est pas évident. Et puis, si jamais vous êtes au bureau avec la clim, à la maison, tranquillou au frais, on continue. On y va. C'est parti. Il y aura tous vos rendez-vous. Le zapping sera là dans quelques instants. Vous vous souvenez de Bailan, l'influenceur qui avait buté sur un mot pendant très, très longtemps.
1: Voilà, oui.
0: Eh ben, on a trouvé quelqu'un d'autre. Ah non, c'est pas lui. C'est une autre influence. C'est une influenceuse ce coup-ci qui elle aussi a buté sur un mot pendant très très très longtemps. Et c'est très rigolo. Bougez pas, on en reparle dans un instant. Voici d'abord Olivia Dean et So Easy sur Fréquence 3.

0: Texas sur Fréquence 3, c'était Summer Sun. Le zapping nous amène sur Internet. On avait déjà, il y a quelques temps, dans l'émission, on vous avait fait écouter Bailan, un des influenceurs qui marche très bien en ce moment, qui galérait à dire une phrase. Et vraiment, ça avait duré une éternité. Et c'est vrai que c'est marrant, ce genre de petit moment où ça bug un petit peu. Et bah, tout récemment, il y a Inès PNJ, qui est une influenceuse qui est en train de grimper, de se faire de plus en plus connaître, a essayé de dire siège passager. Ok.
1: Ah.
0: Siège passager, c'est le nom d'un de ses viewers qui s'appelle Siège passager. Ça a été difficile à dire siège passager. Ah bah tiens, regardez, écoutez.
2: Salut siège passager. Siège passager.
1: J'adore parce que tu sais, elle fait une pause en mode allez, je me reprends, et c'est encore pire derrière, tu vois, c'est fou.
3: Mais en fait, notre cerveau, dans ces moments-là, il dit attends, faut que je replace ma langue mieux, et généralement, ça empire la chose.
0: Il faut que je vous retrouve ce truc. On fera ça peut-être dans l'émission de demain, vous savez, où il y a un mec, il a créé une chaîne YouTube automatisée par intelligence artificielle sur le catch. Ok. Il y a un moment, le catch doit prononcer le nom d'une fédération qui s'appelle la WWE.
1: Ouais.
0: Bug. Mais bug de l'intelligence artificielle, c'est pépite. Vous savez quoi ? Je vais changer mon programme et je vais vous le passer demain dans l'émission ici même, comme ça on se retrouve au même moment pour en parler. C'est incroyable. Bon ben voilà, mais on l'embrasse Inès PNJ parce que ça n'a pas dû être.
3: Je l'aime beaucoup.
0: Ah ouais, non, mais elle est très rigolote, hein, mais c'est... Non.
1: Waouh. J'adore.
0: Et il y a nos réseaux sociaux qui vous attendent, ceux de Fréquence 3 à tout moment. Le journal des bonnes nouvelles dans quelques instants. Et Tame Impala avec Jenny, maintenant sur

0: Billy Ocean sur Fréquence 3, c'était Caribbean Queen. Le journal des bonnes nouvelles, Jérôme.
1: Et on parle de Joël Jacquet, qui est un cuisinier purement autodidacte, qui a été sacré champion de France. Ça va te plaire, Guillaume, de paella. C'était ce samedi à Nîmes. Avec ce titre, écoutez, il est qualifié pour les championnats du monde de la discipline qui se dérouleront à Valence. Je ne savais même pas qu'il y avait un championnat du monde de paella.
0: Bah, je le découvre en même temps. Vous mangez de la paella régulièrement?
2: Bien sûr, trop bon.
0: Ah ouais, non,
1: moi, de temps en temps.
0: Une fois par an, on va dire, bon, et puis on s'arrête là, quoi, tu vois. Mais après, je veux bien goûter la sienne à Joël. Là,
2: si,
1: enfin, j'en mange plus que de la choucroute, qui ont des effets secondaires beaucoup plus toxiques pour ma famille.
0: Et vive l'Alsace, bien évidemment. On retrouve les trois signes au top demain. Qui va passer une meilleure journée que les autres? On t'écoute, Émilie.
3: Demain, on aura les taureaux, les cancers et les balances. Pour les taureaux, votre joie de vivre et votre entrain seront contagieux. Les cancers, votre confiance en vous est visible et vous réussissez à faire ce qui vous plaît professionnellement. Et enfin, les balances, vous saurez plaire et charmer facilement, ce qui pourra provoquer de belles rencontres.
0: Les autres signes à découvrir demain matin dans le Grand Réveil avec Jérém sur Fréquence 3. Pour la suite, on va jouer et puis on va écouter Naïka avec One Track Mind sur Fréquence 3.
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5: 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Pour le tarif, comptez 12 euros la journée et 20 euros pour les passes 2 jours et c'est gratuit à la médiathèque et pour les moins de 12 ans. 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

0: L'avantage, c'est que tout est dit dans le générique qui dure 1 minute 30, donc on peut commencer directement le jeu. Qui veut commencer? Voilà, comme ça, je fais pas de favoritisme. Allez, Émilie, c'est parti.
1: Allez.
0: L'inventeur du frisbee a été incinéré après sa mort et ses cendres ont été transformées en un frisbee collector pour sa famille. Est-ce que c'est vrai ou est-ce que c'est faux?
1: C'est vrai.
0: C'est vrai. Effectivement.
1: Et ils l'ont lancé comme ça, ils ont dispersé ses cendres partout.
0: Non, ils ont juste un frisbee avec les cendres du gars dedans. Quoi.
2: C'est éclat, c'est bien.
0: C'est bizarre, ouais. Jérôme, la marque Volkswagen vend plus de poulets grillés que de voitures en Allemagne.
2: C'est faux.
0: C'est faux, effectivement. Elles vendent plus de saucisses que de voitures en Allemagne.
1: Mais quel rapport?
0: Parce qu'en fait, ils fabriquent leurs propres saucisses pour alors les gens qui travaillent dans les usines Volkswagen, mais aussi pour les gens du patelin où sont implantées les usines.
1: Ah ouais.
0: Et ils vendent énormément de saucisses Volkswagen. Ça fait d'ailleurs, si tu y a un numéro de série, tu peux aussi commander des saucisses Volkswagen comme tu commandes une pièce de bagnole. Quoi.
1: Ah ouais, ok.
0: Un point partout. Émilie.
1: Oui.
0: À l'origine, les Sims, vous avez joué aux Sims dans votre vie?
2: Oui.
0: Bon, hein,
2: ouais.
0: On les laisse mourir et puis c'est rigolo. Non. À l'origine, les Sims n'étaient pas un jeu, mais un logiciel pour évaluer les architectures des maisons et voir comment les gens vivaient dedans. Est-ce que c'est vrai ou est-ce que c'est faux?
1: C'est faux.
2: Ça me semble vrai.
0: C'était vrai.
1: Oh.
0: Ouais, c'était vrai. C'était pas censé être un jeu au début, les Sims. Jérôme, le son du rugissement du lion au début des films de la MGM, tu sais, le...
2: Oui.
0: Voilà, bon. En fait, c'est pas un cri de lion, c'est un tigre.
2: C'est pas un cri de... Non, je crois que c'est autre chose, mais je vais dire faux.
0: C'est faux. Non, c'est bien.
1: C'est quoi?
0: C'est bien.
1: C'est un lion. Oh, okay.
0: Deux points pour Jérôme. Un point pour Émilie. Oh, non, s'il te plaît. Non. Regagner sur cette vanne, s'il vous plaît. Mais si, c'est pas un lion, c'est un Mars. Ou un Milky Way, enfin, tu vois.
2: Un sneaker.
1: Ah, oulala. C'était. Waouh.
0: T'es obligé de le relever, de pas comprendre tout de suite tes mauvaises blagues, sérieux.
1: Bah parce que nos auditeurs, je pense qu'ils comprennent pas non plus.
0: Ça ralentit tout le groupe. En même temps, elle a peut-être pas tout à fait tort sur le fait que les auditeurs comprennent pas tout, parce que des fois ça va un peu trop vite. Oui. Voilà. On va se caler le Star Flash dans un instant. On va parler de quoi, Émilie, aujourd'hui dans le Star Flash?

0: premier volet, on apprend qu'un troisième film Super Mario Bros serait en préparation. Il devrait sortir en 2029.
1: Ok, bah va falloir que je réserve ma petite séance de ciné et parce voilà. Que les enfants adorent ça, les films Super Mario. Bah non, ils sont en même temps, c'est sûr. Vous avez été les voir ou pas du tout?
2: Non, moi, j'ai vu que le premier, moi.
0: Ouais.
1: Non, mais le 2 est vraiment très bien aussi. Hein, si vous avez l'occasion, allez y jeter un petit coup d'œil. Le numéro 1, Fréquence 3, nous ramène en 85 avec Dire Straits and Money for Nothing. Il faut savoir que Mark Knopfler, il écrit les paroles dans un magasin d'électroménager. Il a juste noté, c'est incroyable ce qu'il écoutait bien, il a juste transcrit mot pour mot ce que marmonnait un livreur de carton agacé devant le mur d'écran, vous savez, dans les magasins d'électroménager. Le mec, il avait passé une mauvaise journée, il était en train de marmonner, de ronchonner, et ben Mark Knopfler, il a juste noté les trucs et poum, il en a fait une chanson, Money for Nothing. Voilà. C'est ce qu'on écoute maintenant sur Fréquence 3 pour notre numéro 1, retour en 85.

0: Bonne soirée, vous êtes sur Fréquence 3, 18h.
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0: L'after, ça continue. Il y aura le petit truc en plus d'Emilie. On va se caler Stevie Wonder ou encore Bébé Rexha avec New Religion maintenant sur Fréquence 3.
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4: Alternance de nuages et d'éclaircies pour demain en Touraine et dans le Loir-et-Cher avec des températures en matinée comprises entre 27 et 29 degrés. Ciel voilé demain après-midi, 34 degrés pour les maxis. Tous les records de température pour un mois de mai ont été explosés hier en Touraine. Météo Centre Val-de-Loire a relevé jusqu'à 35,1 à Savigny environ, 34,9 à Reignac, 34,8 à Jouer-les-Tours. À Tours, les parcs Mirabeau et Sicard ainsi que les jardins des Prébendes restent ouverts 24 heures sur 24. Encore des cyclistes percutés hier à Tours, deux collégiens de 11 ans renversés par un camion rue du Plat d'Étain, tout près de la place Rabelais. Les enfants ont été transportés conscients à l'hôpital, mais l'un est grièvement blessé. Il souffre de blessures aux jambes. Depuis ce matin, les travailleurs modestes et grands rouleurs peuvent demander l'aide de 100 euros pour répondre à la crise des carburants. Le ministre de l'Économie assure qu'elle sera versée dans les 10 jours à celles et ceux qui en font la demande. Le Hezbollah dit mener des combats directs dans le sud du Liban avec les forces israéliennes qui ont étendu leur opération terrestre en dépit du cessez-le-feu censé être en vigueur. Le rappeur Kanye West, dont plusieurs concerts prévus en Europe ont été annulés en raison de ses propos antisémites et pro-nazis, se produira samedi à Istanbul.
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0: Stevie Wonder sur Fréquence 3 avec Part Time Lover. Le petit truc en plus, c'est la petite astuce qui facilite la vie de tous les jours. On parle de quoi, Émilie, aujourd'hui ?
1: On est sur une astuce ménage, les garçons, aujourd'hui. Une astuce pour enlever toutes les traces incrustées sur vos casseroles ou vos poêles en inox. Vous savez, quand ça grille un peu, après ça devient noir et on n'arrive pas à y enlever. Bah, pour ça, il va vous falloir du percarbonate de soude. Vous en mettez 3 à 4 cuillères à soupe dans la poêle et vous rajoutez de l'eau bouillante. Vous laissez agir et ça devrait faire son effet normalement. Donc, du percarbonate.
0: Ok, très bien. Eh ben, c'est plutôt cool, ça fait qu'un produit, donc c'est plutôt économique, on va dire.
1: Et de l'eau bouillante, voilà.
0: Eh ben, testez, dites-nous si ça fonctionne. J'ai vu une astuce aussi avec un sopalin, du liquide vaisselle et puis 2-3 trucs que tu laisses traîner dessus, mais je suis pas sûr que ça marche.
1: Pour les traces noires ?
0: Ouais, pour enlever tous les traces de grillé sur les casseroles comme ça.
1: En tout cas, sachez un truc, il faut toujours avoir chez vous et du bicarbonate et du percarbonate de soude.
0: Ok, bon ben voilà, vous avez compris, mesdames, messieurs ?
2: Oui.
1: Oui.
0: Et faites gaffe parce qu'elle va passer vérifier. On retrouve sur 100 Français dans un instant, mais d'abord Shakira avec Algotou sur Fréquence 3. 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

0: Britney Spears sur Fréquence 3 avec Born to Make You Happy. On va jouer sur 100 français, des questions sur nous, notre manière de faire, de voir les choses, l'occasion de voir si vous êtes concerné, d'accord, pas d'accord, et si vous arrivez à trouver la bonne réponse qui se situe entre 0 et 100. Voici la question. Sur 100 français, combien ont déjà conservé la capture d'écran d'une conversation pour s'en servir lors d'une future dispute avec leur conjoint?
1: Ah oui, tu m'as dit ça. Et ça, c'est quoi?
0: Tu vois? Avez-vous déjà fait ça?
2: Non.
0: Non, moi non plus.
2: Non, je le fais pour...
3: Je me souviens de tout, donc j'ai même pas besoin de capture d'écran.
0: Non, mais non,
2: ouais, c'est, mais c'est une preuve.
0: Ça, non, tu vois, c'est pas valable, oui. Ça reste du dit. Nous, on veut de la preuve.
2: Voilà, ouais, c'est facile de dire parce que tu arranges à ta sauce.
0: Oui, bien sûr, oui. Tu améliores.
3: Bon, arrêtez. Je le fais pas de toute façon.
0: Ouais. Tu dis quelqu'un qui le ferait qui dirait ça.
3: Ouais. Je vais dire 17.
0: 17, ok. Jérôme,
2: 22.
0: Sur 100 français, combien ont déjà conservé la capture d'écran d'une conversation pour s'en servir lors d'une future dispute? La bonne réponse est 24. Bravo Jérôme. Il est très fort.
3: Quand même, hein.
0: Il est très fort. Bah oui, ça fait 2 Français sur 10 hein, qui gardent des preuves visiblement.
3: Regarde ce que tu m'avais dit.
0: Hein, tu vois, tu as tort.
2: Alors, je pense qu'il y a des gens qui s'en servent aussi pour les divorces, aussi pour plus loin, il y a les disputes et puis ils se disent tu vas voir, bim.
0: Ah, c'est bien, c'est joyeux, ça, c'est bien, j'avais pas pensé à ça.
2: Ouais. Mais c'est, oui.
0: Ah oui, moi j'aime ça quand c'est joyeux, c'est vrai que
2: ouais, c'est super.
0: Ah, oui. Le journal des bonnes nouvelles, c'est ce qu'on retrouve dans un instant, mais d'abord sur Fréquence 3, Papa Roach avec Wake Up Calling. Okay.

0: Abba sur Fréquence 3 avec Gimme, Gimme, Gimme. Voici le journal des bonnes nouvelles. On y va, Jérôme, on t'écoute.
1: Après des décennies sans changement, un nouvel instrument révolutionne l'accouchement assisté. Le dispositif baptisé Odon Assist permet en fait de sortir le bébé en toute sécurité, sans laisser de marque sur le nouveau-né. Une méthode bien plus douce que les ventouses, le forceps ou bien encore les spatules utilisées jusque-là.
2: Ah ouais?
3: Ah bien!
1: Ah ouais, voilà.
0: J'ai pas besoin d'avoir plus de détails, je pense, sur tout ça. Je pense qu'on a compris le truc, c'est quoi?
1: Ah oui, mais j'en veux. J'ai pas dit que j'allais donner
0: des
1: détails.
0: Non, c'est super. Par contre, c'est super. Mais on veut pas de détails. Merci, Jérôme. J'ai envie de bien dormir ce soir. 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
0: 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Il y aura le chiffre du jour dans un instant. On va parler d'un pays qui interdit les casquettes. Figurez-vous, ça peut vous coûter très cher si vous y allez avec une casquette. Je vous dirai.
1: Même si on s'appelle Bob,
0: y compris si tu t'appelles Bob.
1: Ah ouais, chaud.
0: Surtout d'ailleurs. On en reparlera dans un instant, mais il y aura d'abord Disco Line avec No Broke Boys sur Fréquence 3. Bienvenue à vous et à tout de suite.
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0: Brown et le Bent sur Fréquence 3, c'était L'amour ça se donne. C'est 2800 notre chiffre du jour, mesdames, messieurs. Nous partons dans un pays qui interdit les casquettes. Alors, je ne sais pas ce que vous avez prévu de faire pour les vacances. Est-ce que vous restez dans la région? Est-ce que vous partez quelque part en France? Est-ce que, éventuellement, vous traversez les frontières et vous partez loin? Attention si vous allez au Vietnam. Voilà, je vous le dis, c'est tout. Parce que le Vietnam interdit les casquettes pour les touristes. Ça paraît fou, hein, quand tu réfléchis.
1: Pourquoi?
0: Alors, je nuance un peu. C'est pas toutes les casquettes. C'est les casquettes où il y a des motif qui pourrait rappeler la guerre, tu vois. Genre, si t'as une casquette avec une mitraillette dessus, tu vois, un logo army, machin, j'en sais rien.
1: L'armée aussi, ouais.
0: Voilà, juste tout, armée, toutes les casquettes qui auraient des motifs qui rappelleraient la guerre sont formellement interdites dans le pays. Et alors, attention, si on vous top avec une casquette mitraillette army, c'est 2800 euros d'amende.
2: Oh là!
0: Ah oui, bah,
2: il faut le savoir quand même quand tu voyages, ça t'es pas forcément au courant.
0: C'est pour ça que je vous le dis, voilà. C'est pour ça que je vous le dis.
2: C'est bien de nous le dire, effectivement.
0: Ouais. Après, je suppose que. J'espère qu'il y a un mec à l'aéroport, il te prévient en disant attention à ta casquette, tu vois.
2: Puis peut-être que. Ça serait bien.
0: Les policiers te disent bon, t'enlèves ta casquette, sinon t'es 2800 euros d'amende, quoi.
1: On n'a pas envie de leur dire chapeau, hein.
2: Oh là là.
0: Oh, ouais, non, jamais, ouais, non. Oh, ouais.
2: Je suis fatiguée.
0: Puis avec la chaleur, c'est d'autant plus dur, j'ai l'impression. Je supporte mieux ça l'hiver.
2: C'est lourd.
0: C'est waouh.
2: C'est lourd.
0: Oh, on se reprend 10 degrés dans la tronche, là, c'est difficile. Hein,
1: je suis pas de bonne humeur, de toute façon, je l'ai senti depuis qu'on est arrivé.
0: C'est tout ça.
2: C'est juste pas drôle, hein, surtout.
0: Non, mais tu vois, ça se voit qu'elle est un peu chanchou. On va retrouver les éphémérides de demain dans un instant sur Fréquence 3, mais d'abord, Daniel Balavoine et Laziza.

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0: 28 mai, ce sera la Saint-Germain. Bonne fête aux Germains d'avance. Il y a pas mal d'anniversaires demain. Alec Benjamin, le producteur, qui aura 32 ans. Bon anniversaire à Colby Kayat.
1: Ah, c'était bien ça.
0: Voilà.
2: On voit plus Colby.
0: Non, c'est vrai. Elle a 41 ans. Elle aura 41 ans demain. Ce sera l'anniversaire de Sylvie Tellier, qui aura 48 ans. Romain Duris fêtera ses 52 ans demain. Et on aura l'anniversaire de Kylie. Kylie Minogue aura 58 ans demain, donc bon anniversaire à elle d'avance, puis bon anniversaire.
3: 58, ah oui, j'avais pas.
0: La vie avance, Jérôme, hein.
3: Oui, merci pour cette
0: belle
3: analyse
0: de vie. Et si elle
3: avance
0: pour Kylie Minogue, elle avance aussi pour toi.
3: Ouais.
1: C'est ça.
0: Il faut que tu t'hydrates, Jérôme, hein, je te rappelle en ce moment.
3: Je laisse recul, on va dire.
0: Non, mais bois un peu d'eau, Jérôme,
1: bois un peu d'eau,
0: trempe pas le visage, voilà, c'est bien, voilà. Et va changer ta couche. Ok. Allez, à demain, Jérôme, à demain, Émilie.
1: À demain.
3: On en reparlera de tout ça.
0: On se retrouve demain entre 17h et 19h sur Fréquence 3. Je parle vite parce que ça laisse pas le temps à Jérôme de venir jusqu'à moi. Voici Superbus et Kyo. Ok, KO. Gros bisous à tous et à demain. Salut.

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